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1: Bonjour et bienvenue dans ce magazine en Afrique de l'Ouest. L'eau est devenue le symbole d'un paradoxe. Pendant une grande partie de l'année, plusieurs pays souffrent de pénurie d'eau, mais dès la saison des pluies, les inondations se multiplient et provoquent des drames. Comment mieux gérer cette ressource devenue à la fois rare et dévastatrice? C'est l'une des questions au cœur de ce magazine. Nous irons également à la rencontre du musicien et militant écologiste ougandais Green Daddy, qui utilise son art pour sensibiliser aux défis environnementaux. Mesdames et messieurs, bonjour, Kosibi Tiassou au micro.

0: Selon une étude du réseau scientifique World Weather Attribution, le risque d'épisodes des plus extrêmes en Afrique de l'Ouest est aujourd'hui 5 fois plus élevé qu'à la fin du 19e siècle. Il y a 2 semaines, des inondations ont fait plus d'une centaine de morts dans 3 pays de la région, le Ghana, la Côte d'Ivoire et le Togo. Paradoxalement, plusieurs pays souffrent de pénurie d'eau. Alors que le Forum africain de l'eau s'est tenu cette semaine au Tchad, des experts estiment que les eaux à l'origine des inondations récurrentes dans les pays du Sahel pourraient devenir une ressource précieuse à condition d'être mieux captée et stockée. Les explications du professeur Moussa Mallam Abdou, hydrologue à l'université André Salifou de Zinder au Niger.
1: La première échelle, c'est d'abord de faire en sorte que l'eau puisse s'infiltrer localement. Et ça, malheureusement, les sols sahéliens qui sont dégradés depuis les sécheresses précédentes là sont des sols qui sont peu perméables. Et donc, pour qu'elles puissent maintenant contenir davantage de l'eau, il faut de plus en plus qu'on les assiste. L'autre côté aussi, c'est de faire des aménagements hydro-agricoles, c'est de faire des ouvrages de mobilisation des eaux, par exemple des barrages de seuil, là où il y a un excès d'eau, donc c'est de la garantir, c'est de la barrer pour qu'elle puisse être utilisée pour l'agriculture des contre-saisons, par exemple.
0: Les conséquences sont visibles dans toute la région. Les sols dégradés absorbent mal les fortes précipitations. L'eau ruisselle rapidement vers les rivières ou les zones urbaines, provoquant des crues soudaines, tandis que les nappes phréatiques se rechargent insuffisamment. Résultat, quelques semaines après les inondations, les populations retrouvent les mêmes difficultés d'accès à l'eau. Le changement climatique accentue encore ce phénomène. Les scientifiques du réseau World Weather Attribution estiment dans leur nouveau rapport que les émissions de gaz à effet de serre rendent ces épisodes pluvieux plus extrêmes, plus fréquentes et plus intenses. Les précipitations peuvent désormais être jusqu'à 23% plus fortes qu'auparavant.
1: Même de l'effet des gaz à effet de serre. Il faut que les États collectivement réduisent l'émission des gaz à effet de serre pour réduire donc les caprices du climat sur la distribution de la pluie. Le deuxième facteur, c'est de restaurer les sols qui sont dégradés. Les sols sont dégradés et aujourd'hui, il faut que l'homme intervienne pour restaurer ce sol-là, donc en augmentant la perméabilité, le stockage de l'eau dans les sols. Et le troisième aspect, c'est de maîtriser justement l'eau à travers les aménagements qu'on peut faire.
0: Selon l'étude du World Weather Attribution, ces épisodes autrefois exceptionnels pourraient désormais se produire tous les 2 à 4 ans. Les villes côtières où l'urbanisation progresse rapidement sur les zones inondables figurent parmi les plus exposées. En moins de 24 heures, certaines ont enregistré plus de 140 mm de pluie, dépassant largement les capacités des réseaux de drainage. Pour les spécialistes, la réponse ne peut se limiter aux ouvrages hydrauliques. Elle passe aussi par une meilleure gouvernance de la ressource, une coopération régionale renforcée et une implication des populations. C'est ce qu'explique le professeur Yahaya Nazoumou de l'université Abdou Moumouni au Niger.
2: Au moins 9 pays qui sont ensemble, qui sont donc concernés par la problématique, qui chacun a une portion donc du bassin du Niger. À travers l'ADN, ces pays essaient de mettre en place les mécanismes qui leur permettent de gérer cette ressource qui est commune, tant du point des investissements, mais également du point de vue des politiques, des stratégies et des approches qu'il faut pour gérer cette ressource qui est commune.
0: L'expérience du fleuve Niger montre qu'une gestion concrète entre pays voisins peut améliorer la prévention des crues, le partage des ressources et la planification des infrastructures. Les experts plaident également pour des investissements dans les systèmes d'alerte précoce, la restauration des sols, des réseaux de drainage plus performants et une urbanisation mieux adaptée aux risques climatiques.

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1: Difficile d'ignorer ses cheveux verts et encore moins le message qu'il porte. En Ouganda, un mouvement inédit en faveur du climat prend racine au cœur d'un quartier populaire, porté par un artiste musicien et militant écologiste connu sous le nom de Green Daddy. Un reportage de Hilary Ayesiga, présenté par Sophie Serbini.
2: Ce sont déjà de grands fans. Il y a 3 ans, Vicen Kikabi alias Green Daddy a ouvert un jardin d'enfants à Natete, une banlieue de Kampala. Chaque semaine, il vient apprendre aux enfants à prendre soin de leur environnement. Le chanteur est né et a grandi à Natete. À l'époque, des habitations ont été construites illégalement sur des zones humides à la périphérie de Kampala. Un choix lourd de conséquences qui a marqué son enfance.
3: Ça, c'était la maison de mon meilleur ami d'enfance. On venait souvent jouer ici quand on était petit. Mais comme vous pouvez le voir, aujourd'hui tout est inondé. Je ne sais même pas où ils sont partis.
4: One of my biggest inspirations to become an environment activist because when I think about my friends,
3: c'est l'une des raisons qui m'ont poussé à m'engager. Quand je pense à mes amis d'enfance et que je ne retrouve plus, je me dis que la même chose va arriver aux enfants qui grandissent ici aujourd'hui. Si on ne fait rien, eux aussi vont perdre leurs amis.
2: Ses cheveux verts sont devenus sa signature et grâce à la musique, il veut bousculer les habitudes.

0: une véritable armée verte. Quant aux les formes jeunes, leur esprit est encore ouvert et ils impriment réellement ce qu'on leur enseigne.
1: Les jeunes plants ont été fournis gratuitement par une entreprise locale de Kampala. Pendant les vacances scolaires, il n'est pas rare de voir des enfants avec des bottes de caoutchouc et des cheveux verts. Ils sont autorisés à se teindre les cheveux durant les congés et les visites de Green Daddy continuent. Elles attirent même des enfants venus d'autres écoles. Protéger l'environnement avec une star de la musique, c'est très cool.
0: Tu vois pourquoi j'ai les cheveux verts. Je veux être comme Green Daddy. Il nous apprend à planter des arbres qui nous donnent de l'oxygène.
1: Avec Green Daddy, j'ai appris à nettoyer les eaux stagnantes qui peuvent provoquer le paludisme à la maison. Le message passe et il se propage dans tout le quartier de Natété.
0: Les gens qui me connaissent font passer le message. Voilà Green Daddy. Quand je vois les enfants, je leur raconte des petites histoires pour leur montrer comment protéger l'environnement. Je leur apprends à aimer la nature.
2: 1, 2, 3, go!
0: Le fait de tourner ce reportage a été une super expérience car Green Daddy a une personnalité propre à lui. Partout où nous allions, sa notoriété et ses cheveux verts attiraient les jeunes. Beaucoup veulent s'identifier à lui et à son engagement pour un environnement plus vert. Je pense qu'il peut vraiment contribuer à changer localement les comportements face aux défis environnementaux.
3: Un engagement qui montre que la protection de l'environnement passe aussi par la culture, la créativité et la mobilisation citoyenne. C'est sur cette note d'espoir que s'achève ce nouveau numéro de notre magazine. C'était un reportage d'Hilary Aïssiga, présenté par Sophie Serbini. Merci de votre fidélité. Conseil Tiasso au micro et restez toujours à l'écoute de la DW.

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2: Bonjour et bienvenue à l'écoute de Learning by Ear, Contrôle le numérique, notre rendez-vous de fiction radiophonique pour suivre un nouvel épisode de notre feuilleton intitulé « Apparence trompeuse ». Cette série aborde le sujet de l'IA comme pourvoyeur de jobs et d'opportunités en Afrique. Dans l'épisode précédent, Agribio et la coopérative agricole présidée par Odieng ont signé un contrat de collaboration, une étape cruciale dans le processus de création de Raïm. Jeanne, elle, a découvert avec fracas que Waribit, la plateforme de crypto-monnaie qu'elle a chaudement recommandée à ses abonnés, est une vaste escroquerie. Et la situation a dégénéré lorsqu'elle a confronté Morel, qui l'a brutalisé et menacé. Quelle décision Jeanne va-t-elle maintenant prendre ?

0: la supercherie à ses abonnés, malgré les menaces de Morel ? Ou continuera-t-elle à promouvoir Waribit en cachant ce qu'elle sait ? Morel va-t-il tout faire pour la garder sous contrôle ? Quant à Raïm, quels nouveaux défis l'attendent suite à l'accord qui lie désormais Agribio et la coopérative ? Voici le sixième épisode, intitulé « Manipulation ».
1: Suite à la signature de l'accord entre Agribio et la coopérative, Raïm, assisté parfois de Jojo, s'est mis au travail dans les champs. Des drones de location, équipés de caméras haute résolution, ont permis de prendre des photos aériennes détaillées. Au sol, c'est muni d'appareils professionnels de macrophotographie qu'ils ont capturé des images très rapprochées des cultures. Jojo a apporté son expertise en planifiant les vols des drones et en optimisant les angles de prise de vue. En 2 semaines de travail intense, ils ont pu collecter un ensemble de données suffisamment riches pour entraîner le modèle de deep learning. Aujourd'hui, Raïm et Jojo se dépêchent de prendre leur petit déjeuner avant de se mettre au travail pour la prochaine étape.
2: Ah, oh, on a bien bossé.
3: Oui, mais c'est pas fini. On passe au nettoyage et à l'annotation des images maintenant.
2: Ah, oh, on aura bien mérité des vacances après tout ça.
3: Parle pour toi. Moi, j'ai encore des projets qui m'attendent sur mon bureau. Mec, Hightech va finir par avoir ma peau.
2: Vraiment, Jojo, merci encore. Tu sais, sans toi, je pense que j'aurais jeté l'éponge.
3: J'espère bien que tu te rappelleras de ce sacrifice dans nos relations futures.
2: Sacrifice ? Il ne faut pas pousser non plus. Agribio t'a proposé une somme pas négligeable pour tes services aux dernières nouvelles.
3: Oui, c'est vrai.
4: Salut les garçons.
2: Oh, salut.
3: Salut.
4: Dis Raïm.
2: Oui ?
4: Tu as vu Jeanne ce matin ?
2: Non. Elle doit être encore au lit. Pourquoi ?
4: Ça doit faire 3 jours que je ne l'ai pas vue.
2: Ah oui ?
4: Hier, j'ai frappé à sa porte, mais elle m'a dit qu'elle était trop occupée.
2: Oh.
4: J'ai vraiment l'impression qu'elle nous évite. Ça cache quelque chose.
2: Maintenant que tu en parles, c'est vrai que ça fait un moment que je ne l'ai pas croisée. Je pensais que c'était parce que j'étais jamais là ces derniers jours, mais tu penses qu'elle a un problème ?
4: Je ne pense pas. J'en suis sûre.
2: Oh.
4: Il faut qu'on découvre ce qui se passe. Et surtout, pourquoi elle ne veut pas nous en parler ? Tu viens ?
2: Où ça ?
4: Bah, lui parler. Quoi d'autre ?
2: Je voudrais bien, Fanny, mais là... Je n'ai pas le temps. On s'apprêtait à partir, n'est-ce pas, Jojo ?
3: Oui, c'est vrai.
2: Mais si tu veux, on lui parle ce soir. Enfin, si je rentre suffisamment tôt. Ou demain.
4: Raïm, on ne sait pas ce qu'elle a et je ne veux pas perdre de temps.
2: Alors vas-y maintenant, si tu te fais autant de soucis. Tu n'as pas besoin de moi et de toute façon, tu sais bien mieux que moi comment lui parler. Jojo, on bouge.
3: Ok.
2: Fanny, tiens-moi au courant.
4: Ok.
1: Fanny, tristement, regarde Raïm et Jojo disparaître derrière la porte. Puis, elle avance vers le couloir et s'arrête en soupirant. L'air inquiète, elle fixe la porte de la chambre de Jeanne. Jeanne, bien apprêtée et maquillée, tourne en rond dans la pièce, l'air stressée. Dans le coin de la chambre qu'elle a aménagée pour ses vidéos, son téléphone arrimé à la ring light est en stand-by, caméra allumée, prête à l'emploi. Elle s'arrête un instant, prend une grande inspiration, puis se dirige machinalement vers le fauteuil posé devant son téléphone. L'éclairage artificiel accentue les cernes sous ses yeux un peu rouges. Assise devant la caméra, Jeanne s'efforce de sourire et commence à enregistrer. Arrivée à la fin de sa prestation, elle fait tout pour ne rien laisser transparaître de son désespoir.
5: 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Et c'est parti. Oh, et c'est reparti.
6: Jeanne, t'es aussi fausse que Waribit. Arnaqueuse. Tu semblais différente des autres. Je suis déçue. Sale voleuse, j'espère que tu finiras écrasée sous un bus. J'aurai ta peau. Oh mon Dieu, dans quoi je me suis embarquée? Il faut que je l'appelle. Il faut qu'il comprenne que je peux plus mentir.
7: Qu'est-ce que tu veux?
6: Morel, s'il te plaît, arrêtons tout ça. Je ne peux plus continuer, je vais pas y arriver.
7: Ah bon? Pourtant, tu as l'air très convaincante dans la vidéo que tu viens de poster. Mais attention à tes cernes. On les voit un peu trop. Allez, ne te sous-estime pas, Jeanne. Tu te débrouilles très bien.
6: Pitié. Je veux que mon image soit dissociée de Waribit. Les gens commencent à me détester. Je vais pas pouvoir supporter cette vague de haine.
7: Et moi, ce que je ne vais pas pouvoir supporter, c'est que tu me fasses perdre mon temps avec tes pleurnicheries. T'es une gamine ou quoi? Je croyais avoir été claire. Mais apparemment, tu as besoin que je te rafraîchisse la mémoire. Si tu me déranges encore pour tes bêtises, je n'hésiterai pas à envoyer mes gars rendre une petite visite à... disons, des gens qui comptent pour toi.
6: Tu ne ferais pas ça?
7: Tu vois, Jeanne, le souci quand on est aussi actif que toi sur les réseaux sociaux, c'est qu'en plus de s'exposer soi-même, on expose ses proches. Je sais où vit ta petite maman. Je sais aussi où officie ton père. Je dis ça, je ne dis rien.
6: Jamais je n'aurais pu croire que tu étais ce genre de personne.
7: Jeanne, tu n'as aucune idée de qui je suis. Et crois-moi, tu ne veux pas savoir. Pour la dernière fois, fais ce que tu as à faire. Continue la publication comme si de rien n'était. Convainc tes abonnés encore sceptiques et tout ira bien.
6: Je t'en supplie, je suis sûre qu'on peut trouver une solution.
8: Jeanne?
6: Il a raccroché, cette espèce d'enfoiré.
8: Je peux entrer? Jeanne? Je sais que tu es réveillée. J'ai entendu ta voix. Ouvre-moi.
6: Ah, Fanny, c'est toi? Je suis sûre que je suis encore fatiguée. On se parle plus tard, d'accord?
8: Tu vas bien?
6: Oui, Fanny, je vais bien.
8: Jeanne, je m'inquiète pour toi.
6: Tu ne devrais pas. Maintenant, laisse-moi me reposer, tu veux bien?
8: Ok. Mais fais-moi signe au besoin. Je suis encore là pour une petite heure avant de retourner à l'école pour une réunion.
1: Dès que Jeanne entend les pas de Fanny s'éloigner, elle s'effondre en pleurs, le visage caché dans ses mains. Elle se trouve dans une situation extrêmement délicate, tiraillée entre son envie de se libérer en avouant tout à ses abonnés et la peur de Morel. Quel dilemme! La nuit est sur le point de tomber. Dans un coin du salon, Jeanne, élégamment vêtue, se tient debout à côté de la table à manger avec son téléphone en main. Un grand sourire aux lèvres, elle est en train de se filmer. Sur la table à manger, elle a savamment disposé des cartons de chaussures, de beaux sacs et le coffret d'un parfum de luxe.
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1: Le sourire sur le visage de Jeanne disparaît à l'instant même où elle stoppe l'enregistrement. Elle soupire profondément, puis commence à ramasser les cartons posés sur la table. Alors qu'elle se dirige vers sa chambre, elle croise Rahim, exténué, qui arrive dans le salon.
2: Ah, Jeanne, enfin on se croise.
6: Tu sais que t'as une mine de déterré, Rahim.
2: Oh.
6: Tu pourrais jouer un zombie dans un film d'horreur sans avoir besoin de maquillage.
2: C'est ça, moque-toi. Passe de longues nuits à coder et entraîner un modèle de deep learning, et si ta mine est toujours aussi fraîche, je te paie un mois de vacances où tu veux.
6: J'aurais relevé le défi volontiers si seulement je comprenais un traître mot dans cette affaire de deep machin truc là. De toute façon, je ne dors pas mieux que toi en ce moment.
2: Ah ouais, pourquoi ça?
6: Oh,
5: Je ne sais pas trop. Ça doit être les hormones ou un truc comme ça. Bon, à plus.
2: Oh, attends, Jeanne. Dis-moi, Fanny s'inquiète pour toi. Elle dit que tu ne sors plus beaucoup. Tout va bien?
5: Mm-hmm.
2: Jeanne, tu sais que tu peux tout me dire.
5: Tout va bien?
2: C'est sûr?
5: Bien sûr que oui. Regarde tout ce que j'ai pu m'acheter. Oh. Crois-moi, avec tout ça, je suis tout sauf malheureuse.
2: Super, alors. Bon, moi, je dois aller dormir.
5: Il n'est pas trop tôt?
2: Si, mais je suis crevé et demain, je dois faire un premier test de mon travail avec les agriculteurs de la coopérative. Allez, bonne nuit.
5: Bonne nuit, Raïm.
0: C'est ainsi que s'achève le 6e épisode de notre feuilleton Apparence trompeuse. Jeanne trouvera-t-elle le courage de se libérer de l'emprise de Morel? La présentation du modèle de Raïm aux agriculteurs de la coopérative se déroulera-t-elle comme il le souhaite? Vous le découvrirez si vous êtes là au prochain épisode. 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Au revoir et à très bientôt.

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2: Il est 17h en temps universel et 19h ici à Bonn. Bonsoir et bienvenue sur les ondes de la DW, la radio internationale allemande, pour le flash d'information de ce dimanche 19 juillet 2026. Juste après le flash info, nous laisserons place au magazine Jeune, Demain t'appartient, qui est consacré à la liberté de la presse au Sénégal et à la réinsertion professionnelle des jeunes en Côte d'Ivoire. Puis le magazine Capsule Santé nous amènera en Centrafrique, où le personnel sanitaire sensibilise la population aux bons gestes pour lutter contre le choléra.
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2: La CEDAO tient ce dimanche son 69e sommet à Longi, près de Freetown, en Sierra Leone. Une douzaine de chefs d'État sont réunis pour discuter de la sécurité régionale, des relations avec les trois pays de l'AES, à savoir le Mali, le Burkina Faso et le Niger, et des réformes de l'organisation ouest-africaine. Les dirigeants doivent aussi se prononcer sur la présidence de la commission avec le général sénégalais Biram Diop, selon seul candidat en lice. Au Mali, au moins 50 militaires ont été tués samedi dans une embuscade contre un convoi de l'armée entre Anéfis et Gao, dans le nord du pays, selon des sources locales et sécuritaires. L'attaque a été revendiquée par la coalition des indépendantistes Touareg du Front de Libération de l'Azawad et du groupe djihadiste en soutien à l'islam et aux musulmans, le Djinim. L'armée malienne a confirmé l'attaque et annoncé la destruction d'un dépôt logistique de groupes armés dans la région de Tombouctou sans communiquer le bilan officiel. Au Niger voisin, 16 soldats ont été tués et 23 blessés vendredi dans une attaque menée contre un détachement militaire dans la zone de Téhéra, région de Tillabéri, dans l'ouest du pays, selon un communiqué du ministre de la Défense nationale lu à la télévision d'État. 15 assaillants auraient également été tués. Des opérations de ratissage se poursuivent dans le secteur. La République démocratique du Congo a annoncé le rapatriement volontaire d'un premier groupe de 121 ressortissants, dont des femmes et des enfants en provenance d'Afrique du Sud. Selon le ministère congolais des Affaires étrangères, cette opération fait suite aux violences à caractère xénophobe visant des étrangers dans plusieurs localités sud-africaines. Le premier vol est arrivé samedi à Kinshasa. À Sao Tomé et Principe, les électeurs votent ce dimanche pour élire leur président. Les favoris sont le président sortant Carlos Villa Lova et le député Nito Vigas Dabré. Les deux sont membres du parti au pouvoir, l'Action indépendante démocratique. Le scrutin se déroule dans le calme, dans cet archipel du Golfe de Guinée, souvent présenté comme un modèle de démocratie en Afrique. Un second tour est prévu le 9 août si aucun candidat n'obtient la majorité absolue. Nouvelle escalade entre Washington et Téhéran. Les États-Unis ont mené dimanche des frappes contre des cibles iraniennes, dont une centrale nucléaire en construction à Darkovine, selon l'Iran. L'Agence internationale de l'énergie appelle à la retenue et assure qu'aucun risque radiologique n'a été détecté. Israël et la Jordanie disent également avoir intercepté des missiles iraniens visant la région d'Aqaba. La finale de la mondiale la finale de la Coupe du Monde 2026 se joue ce dimanche à 19h, temps universel, près de New York, entre l'Argentine et l'Espagne. Les Argentins, champions du monde en titre, visent un nouveau sacre face à une sélection espagnole qui cherche à réaliser le doublé héros mondial. Cette affiche prestigieuse clôture une compétition organisée aux États-Unis, au Canada, au Mexique, devant des millions de spectateurs à travers le monde.
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2: Il est 17h04 en temps universel. C'est l'heure du magazine Demain t'appartient, présenté par Constance Fischer.
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3: Bonjour à toutes et à tous. Il y a un mois exactement, se déroulait non loin de nos studios le Forum Global des Médias organisé par la Deutsche Welle. Un événement qui fourmille de gens intéressants venus des quatre coins de la planète pour parler journalisme, avenir des médias, réduction de la liberté d'expression ou encore défis représentés par l'intelligence artificielle. Sur cette antenne, vous avez déjà pu entendre un participant tchadien, un autre de la Guinée. Dans ce numéro, nous vous proposons d'écouter...
4: Amadou Tidjansi, je suis journaliste, directeur de l'EGICOM, École supérieure de journalisme des métiers de l'Internet et de la communication. Je suis également le fondateur de Westaf News, c'est une plateforme d'information en ligne.
3: En seconde partie, nous avons rendez-vous avec notre correspondant en Côte d'Ivoire pour un reportage sur la réinsertion des jeunes qui ont décroché de l'école. C'est Constance Fischer au micro, soyez les bienvenus.
4: Au Sénégal, bon, je ne sais pas si vous avez suivi, il y a eu changement de régime, disons, il y a 2 ans. Et il y a eu une rupture dans les relations entre l'État et la presse. Je crois que tout le monde a suivi. Il y a eu une tentative de museler de certains médias, accusés d'être pro-ceci ou pro-cela. C'est vrai que si vous comparez avec tout ce qui se passe dans la sous-région, vous pouvez vous dire, oui, vous venez d'un pays où il y a de la liberté de la presse. Mais ces 2 dernières années, je crois que les médias sénégalais ont vécu des moments assez difficiles.
5: Quelle est votre stratégie, vous, en tant que journaliste, justement, pour renouer le lien ?
4: Les médias doivent être indépendants des pouvoirs politiques. Je crois que le bon média, le bon journalisme, il est indépendant des pouvoirs politiques, que ce soit ce gouvernement, que ce soit d'autres gouvernements. Je crois que c'est ça qui fait la force des médias. Et un gouvernement qui croit à la démocratie, je crois, doit favoriser la prolifération, en tout cas le développement de médias indépendants. Après, quelles sont les stratégies ? Je crois que chaque média a sa stratégie, sa ligne éditoriale, son business model, s'il en a. C'est difficile pour moi de parler pour tous les médias sénégalais. Bon, moi, en ce qui me concerne, nous, on travaille avec des organisations qui croient à l'indépendance des médias. Si nous ne partageons pas ces valeurs-là, il n'est pas possible de faire quoi que ce soit ensemble. On a certains partenaires, effectivement, mais le plus souvent, c'est des partenaires qui croient au développement des médias, au rôle des médias dans la démocratie et à l'indépendance des journalistes qui, pour moi, n'est pas négociable.
5: Vous êtes à la tête d'une école de journalisme, donc vous formez les futurs journalistes. Quel est votre sentiment, la perception des jeunes actuellement, justement dans des temps où vous avez décrit comme difficiles au Sénégal ? Est-ce que vous avez d'abord beaucoup d'étudiants ? Est-ce qu'il y a encore des jeunes qui ont envie de faire ce métier ? Et quelle est votre stratégie justement pour leur transmettre cette importance de l'indépendance ?
4: Bah, ça, je crois, les valeurs, on ne peut pas les inculquer. On peut les transmettre. Il y a des efforts de transmission pour ce qui est des valeurs. Après, pour ce qui est de la situation, je crois que c'est une situation mondiale. C'est le journalisme est un peu chahuté, un peu persécuté, un peu asphyxié par tout ce qui est les algorithmes, les plateformes, les intelligences artificielles. Donc le journaliste a besoin de se réinventer, il a besoin de se redéfinir. Nous, ce que nous faisons, c'est essayer de dire aux jeunes que nous sommes en train de former qu'ils sont dans un domaine qui est changeant, qui est mouvant. Donc on ne peut pas faire ce que nous avions appris. Je crois que oui, il faut moderniser et puis surtout se préparer aux défis. Et l'autre chose qui est importante, je crois, même si nous n'y sommes pas à 100%, c'est penser à la viabilité des médias. Parce que ces jeunes-là, où est-ce qu'ils vont aller travailler demain ? Je crois qu'il faut qu'il y ait des médias pour pouvoir les accueillir. Ça, c'est très important. Après, le reste, c'est une question de passion. On aura beau dire que oui, le métier se précarise, qu'il y a des difficultés, il y aura toujours des gens qui vont vouloir faire ce métier-là.
5: Est-ce que vous avez l'impression que l'intelligence artificielle, qui est aussi un grand sujet, est-ce que ça fait partie de ce renouvellement du journalisme ?
4: Oui, l'IA, ça fait partie. Mais dans l'IA, il y a 2 aspects. Il y a l'aspect nos relations avec les grosses plateformes qui construisent ces IA, qui pillent les ressources des médias africains sans aucune contrepartie. C'est des problèmes qui sont documentés par des recherches. Ça, c'est l'une des parties. Et en le faisant, ils prennent en partie les ressources, les gains qu'auraient pu avoir. C'est une utilisation illégale du droit d'auteur, du copyright. Ça, c'est un aspect. L'autre aspect, c'est, oui, pour les jeunes journalistes, je crois, maîtriser ces outils, et pouvoir les utiliser de manière éthique, de manière responsable. Ça, c'est tout un débat, ça aussi. Donc, je crois qu'il y a ces deux parties-là. D'un, la partie, les grandes plateformes, les grosses industries qui fabriquent l'IA, qui font l'IA, leur relation avec les organisations de médias. L'autre, la question de l'apprentissage et de la pratique de l'adoption des IA à l'intérieur des médias. Je crois que c'est ces deux questions différentes, mais deux questions qui sont toutes deux très importantes pour l'avenir des médias.

0: En Côte d'Ivoire, le gouvernement souhaite offrir une seconde chance à 1000 jeunes déscolarisés et non scolarisés. Les centres de services civiques d'Adzopé dans le sud-est et de Korogo dans le nord recrutent chacun 500 candidats pour une formation professionnelle gratuite de 6 mois. À Adzopé, les inscriptions attirent déjà de nombreux jeunes, mais aussi des parents convaincus que cette initiative peut changer l'avenir de leurs enfants. Julien Adaillé, notre correspondant, s'est rendu dans les différents centres d'inscription d'Adzopé, situés à environ 105 km d'Abidjan, la capitale économique ivoirienne. Voici son reportage.
1: Eunice Billet, 19 ans, et bienvenue Nadège, 17 ans, font partie des premiers candidats à se présenter ce matin-là à la direction régionale de la jeunesse d'Azopé. Toutes les deux voient dans ce programme une véritable opportunité de reprendre leur vie en main après un parcours scolaire interrompu.
2: Je suis là suite au recrutement pour une insertion professionnelle parce qu'il y a 2 ans de cela que j'ai arrêté les cours et là l'État de Côte d'Ivoire me donne une opportunité de y accéder professionnellement. La filière qui m'intéresse est l'élevage parce que j'aime l'élevage, j'aime les animaux, j'aime tout ce qui est lié à la santé, à la production animale. J'aimerais dire merci à l'État qui m'offre cette opportunité parce que grâce à cette opportunité, j'aurai une deuxième chance d'évoluer professionnellement.
3: J'ai perdu mes parents très tôt, donc il n'y a pas de soutien pour payer les études. On nous a informé. Si j'en profite, je vais m'inscrire à la pâtisserie. Parce que c'est un truc que j'aime beaucoup.
4: Parce que c'est des trucs que ma maman aimait, quoi. Elle disait toujours, si elle avait la chance, elle allait faire ça. Donc je fais ça pour lui en hommage, c'est tout.
1: Les inscriptions s'étalent sur plusieurs jours. Sur place, les équipes chargées du recrutement constatent une mobilisation encourageante, avec pour le moment une majorité de jeunes hommes parmi les candidats. Ingrid Sifora-Loi, professeure de collège, fait partie du dispositif en charge du recrutement.
5: Je suis chargée d'inscrire les personnes qui viennent pour le centre de service civique. Hier, nous avons enregistré 20 personnes et aujourd'hui, nous sommes à 10 personnes comme ça. Parmi les personnes qu'on a enregistrées, on a plus d'hommes que de femmes.
1: Entièrement financée par l'État ivoirien, cette formation dure 6 mois. Les bénéficiaires sont hébergés en internat, nourris et formés dans différents métiers comme la mécanique, les BTP, la pâtisserie, l'électricité, afin de faciliter leur insertion professionnelle. Pour être retenu, il faut répondre à plusieurs critères, comme l'explique Seydou Ouattara, directeur départemental de la promotion de la jeunesse, du service civique et de l'insertion professionnelle d'Azopé.
6: Ce projet est un projet gouvernemental qui consiste à donner une seconde chance aux jeunes Ivoiriens, ceux qui ne sont pas allés à l'école ou qui ont arrêté l'école pour une raison ou pour une autre. Alors, deux centres recrutent actuellement. Il y a le centre de service civique d'Azopé qui prend 500 personnes et le centre de service civique de Korogo également 500 personnes. Alors, le profil que nous recherchons, il faut être ivoirien, être déscolarisé ou non scolarisé, avoir un âge compris entre 16 et 35 ans, avoir une pièce nationale d'identité ou extrait de naissance ou de jugement supplétif. Tout est gratuit.
1: Dans la file d'attente, plusieurs parents accompagnent leurs enfants. Pour beaucoup de familles aux revenus modestes, cette école de la deuxième chance représente un véritable espoir d'insertion professionnelle. Michel Kouadioukra salue le gouvernement ivoirien pour cette initiative qui arrive comme une bouffée d'oxygène.
7: Ah oui, c'est ça.
8: Le gouvernement, ce qu'il a fait, vraiment, c'est une bonne chose. Nous, qui n'ont pas assez de moyens, ça va nous permettre de... pour que nos enfants ne restent pas à la maison. Pourquoi il peut aller en avant.
1: Pendant que les inscriptions se poursuivent pour la nouvelle promotion, les premiers bénéficiaires s'apprêtent à achever leur parcours. D'ici la fin du mois de juillet, les jeunes de la première cohorte recevront leurs attestations de fin de formation. Ramdé Ismaël, 23 ans, François Akwa Api, 21 ans, et Prince Boris Yapo Atse, 25 ans, racontent comment cette expérience a transformé leur comportement et renforcé leur confiance en l'avenir.
9: Comme nous sommes arrivés, nous avons eu 2 mois de formation FCC, qui veut dire comment se comporter dans la société, le savoir-vivre, avant de commencer notre formation professionnelle, qui est l'apprentissage des métiers. Juste donc, nous, les jeunes, beaucoup sont au chômage, nous ne faisons rien. Donc, en venant ici, tu peux beaucoup apprendre et puis devenir une personne demain.
10: Ce centre a changé beaucoup dans ma vie parce qu'avant, je n'arrivais pas à me contrôler. Il y avait gros comme était ici. Il arrive à me maîtriser maintenant.
11: J'ai choisi la mécanique parce que qui dit voiture, dit panne, et qui dit panne,
7: dit mécanique. Donc voilà pourquoi j'ai choisi ce métier. Cette formation de 6 mois m'a vraiment changé parce qu'avant, j'étais un peu paresseux et maintenant, je suis courageux.
1: Avec ce recrutement de 1000 nouveaux bénéficiaires répartis entre Adzopé, 500 filles et garçons et 500 garçons à Korogo, les autorités ivoiriennes misent sur la formation professionnelle et l'encadrement civique pour offrir une nouvelle perspective à des jeunes éloignés de l'école et par ricochet du marché de l'emploi. Un pari sur l'insertion, mais aussi sur la prévention du chômage et de l'exclusion sociale. Julien Daillé de retour d'Adzopé pour la DW.
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1: Diarrhée, vomissement, déshydratation rapide, crampes musculaires, ce sont les symptômes du choléra. En Centrafrique, où une épidémie de choléra a récemment été déclarée, les acteurs du secteur de la santé misent sur la sensibilisation.
2: C'est une maladie qui est vraiment facilement transmissible. Et donc, de sujet à sujet, et vu la situation du pays avec cette période pluvieuse, et comme c'est aussi une maladie hydrique, je pense que cela fait plus peur parce qu'il y a des bas quartiers qui souffrent souvent de l'inondation. Donc, je pense que c'est ce qui devait interpeller tout le monde.
1: Sans traitement, le choléra peut être mortel. Dans ce numéro de Capsule Santé, on reviendra également notamment sur les gestes et habitudes à adopter pour éviter toute contamination. Carole Assignon, micro, vous écoutez Capsule Santé. Bonjour à toutes et à tous.

Le choléra, il s'agit d'une infection intestinale aiguë causée par la bactérie Vibrio cholerae. Le choléra se transmet principalement en consommant de l'eau ou des aliments souillés par des matières fécales infectées. En Centrafrique, le gouvernement a récemment déclaré une épidémie

0: La première
1: Vous aider. Qui vous a
2: C'est dans ce contexte d'inondation que le gouvernement a déclaré une épidémie de choléra qui risque de se propager très vite. Des cas de diarrhée et vomissements et même de décès ont été signalés notamment à Bokassi, situé au bord de la rivière Oubangui. Selon les autorités, une vingtaine de villages tous situés en aval de celui de Bokassi et plusieurs localités dans le district de Mbaïki sont touchés. À Bangui et dans les communes de Bimbo, foyer du choléra, l'épidémie a ravivé les inquiétudes en témoignent ses habitants de Bangui.
3: Oui, ça m'inquiète parce qu'on a des enfants. Tout ça, il faut prendre des mesures barrières. Même chez moi à la maison, ce matin, j'ai dit à mes enfants que normalement, il faut laver les mains. Quand vous sortez, en revenant à la maison, il faut laver les mains.
4: C'est un vrai sujet d'inquiétude pour nous car nous on se prépare à faire face à Ebola. Mais pendant qu'on est dans une phase d'incertitude, on apprend par la radio la présence de l'épidémie du choléra. J'avoue qu'on n'a pas encore tous les éléments à notre portée pour contrer la maladie, mais on reste attentif.
2: Dans le dispositif de riposte se trouve Dr Parfait Constant Seboulo, directeur de centre de santé primaire au ministère de la Santé. Pour lui, la réaction du gouvernement était immédiate pour renforcer la prise en charge.
5: Le choléra est une maladie liée à l'hygiène et à l'assainissement de base. Pour cela, on a organisé une importante mission tout au long du fleuve dans les différents villages affectés pour essayer de nous découvrir les conditions d'hygiène dans lesquelles les gens vivent. Ce qui nous avait permis à ce niveau-là de prendre connaissance qu'il y a un sérieux problème lié à l'eau. Certains pompes qui étaient en panne ont été réparés. Nous avons donné deux types de médicaments, le pur pour le traitement de l'eau du fleuve Oubangui. Ça permet déjà de décanter, de changer de couleur et de traiter tous les microbes. Ensuite, on a remis également de l'aquata pour toutes les sources d'eau qui semblent être déjà potables de les traiter pour éviter à ce que l'eau ne contienne pas la bactérie, le vibrio cholerae.
2: Dans ce contexte, les organisations de la société civile ne croisent pas les bras. Certains sont déjà sur le terrain et sensibilisent les citoyens au respect des mesures barrières. C'est le cas de Innocent Adumbaye et son équipe qui parle aux communautés de Bimbo.
6: C'est une maladie qui est vraiment facilement transmissible. Et donc, de sujet à sujet, et vu la situation du pays avec cette période pluvieuse, et comme c'est aussi une maladie hydrique, je pense que cela fait plus peur parce qu'il y a des bas quartiers qui souffrent souvent de l'inondation. Donc, je pense que c'est ce qui devait interpeller tout le monde. Les mesures qui sont données, que je pense qu'il faut qu'on essaie de vulgariser ça au moins au niveau de tous les Centrafricains afin que chacun puisse prendre les dispositions pour éviter cette maladie-là.
2: Mais si cette action reste factuel, il n'en demeure pas moins que les collectivités doivent aussi jouer leur partition. Innocent Adumbaye.
6: Nous voyons qu'il y a de l'instabilité dans les marchés, dans les proximités des écoles et même dans le quartier. Et ça, c'est le rôle de la mairie, service de la voirie, de pouvoir évacuer afin d'éviter au maximum cette maladie.
2: La République centrafricaine a déjà fait face par le passé à des épidémies de choléra. Le gouvernement prévoit de mettre les personnes touchées par le choléra dans un centre d'isolement. Docteur Constant Parfait Seboulo.
5: Nous avons également profité de ça pour prendre en charge tous les cas qui étaient présents, de traiter les domiciles avec des solutions de chlore pour ne pas que les germes se retrouvent encore dans le zoo et dans la nature et contaminent l'ensemble de la population. Nous avons renforcé la prise en charge dans les différentes zones. On a mis un centre de traitement à Mungumba, à Ndimba, ou à l'hôpital de Dissik de Bimbo. Mais le plus grand centre, c'est celui de l'hôpital Maman Elisa Domitien. On a mis également des unités de prise en charge à l'hôpital communautaire et à l'hôpital général pour que tous les cas qui arrivent soient correctement pris en charge et qu'on évite des décès.
2: Le choléra fait mal et tue facilement. Pour le contenir, cela exige une hygiène de vie et la mise en pratique des conseils et observer les mesures barrières dictées par le personnel soignant. La Centrafrique, qui n'est pas à sa première épidémie de choléra, devra renforcer la surveillance pour éradiquer la maladie. Jean-Fernand Kouéna, à Bangui pour la Deutsche Welle.

0: Les flambées épidémiques de choléra sont généralement favorisées par la précarité, le manque d'infrastructures d'eau potable et d'assainissement, ainsi que par les déplacements de population. Mais vous l'avez entendu, en prenant certaines dispositions, on peut éviter d'être contaminé. Voici donc en trois principaux points que nous présente Nafissa Madou ce qu'il faut savoir au sujet du choléra.
1: D'abord, au sujet de la contamination, on peut avoir le choléra en ingérant de l'eau contaminée, par exemple de l'eau de puits souillée par des sels ou les aliments souillés en mangeant par exemple des crudités, des fruits ou des fruits de mer contaminés. Le choléra est souvent considéré comme la maladie des mains sales, c'est-à-dire que le manque d'hygiène et le contact avec des surfaces ou des mains contaminées favorisent la transmission. Ensuite, il y a les symptômes. Quelques heures à 5 jours, c'est la période d'incubation qui est très courte. Ensuite apparaissent les signes cliniques que sont la diarrhée aiguë et abondante qui survient soudainement et peut entraîner, dans les cas graves, des pertes allant jusqu'à 25 litres par jour. Il y a aussi les vomissements et la déshydratation souvent rapide qui se manifestent par une soif intense, des yeux creux, une peau fripée et une baisse de tension artérielle. La perte rapide en sels minéraux et électrolytes cause par ailleurs des crampes musculaires. Une fois le diagnostic posé, le traitement du choléra est une urgence médicale. Selon la gravité de l'état du patient, il s'agit avant tout de le réhydrater rapidement par voie orale ou intraveineuse. Les antibiotiques permettent de réduire la durée de la diarrhée et l'excrétion bactérienne. En ce qui concerne la prévention du choléra, elle repose principalement sur l'accès à l'eau potable, l'assainissement, l'hygiène des mains. Il est donc important de se laver régulièrement les mains. Il faut enfin noter que des vaccins oraux contre le choléra sont disponibles et utilisés en prévention chez des voyageurs ou en réponse aux épidémies.

Vous l'avez sans doute compris, nous arrivons déjà à la fin de cette émission. Merci pour l'écoute. Ce numéro de Capsule Santé, comme tous les autres, est à retrouver sur les plateformes de podcast.

Merci à vous de nous avoir suivis. Rendez-vous demain matin à 7h temps universel avec Carole Assignon et Eric Topona sur cette même antenne pour le journal du matin. Bon dimanche à vous et à bientôt. Schönen Abend. Tschüss.